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1: C'est l'absence de Jérémy qui m'a obligé à changer un peu plus que ce que j'avais prévu. Voilà pourquoi Maxime de Kuyper rentre dans l'équipe et Alexis Almakers aussi rentre dans l'équipe. Après pour Romelu, il aurait été bien mieux qu'il sorte du banc, mais comme Charles de Ketelaere n'est pas à 100%, on ne peut pas jouer 90 minutes à 100%, autant faire démarrer Romelu et puis on verra la pause. Où on en sera, ce qui est sûr, c'est que je ne pourrais pas l'emmener très loin dans ce match, 45. Peut-être 60, mais en tous les cas, il faudra faire attention à le gérer lui aussi. Voilà pourquoi la composition d'équipe est celle-là. Mais d'avoir notre meilleur buteur de tous les temps sur le terrain, c'est aussi quelque chose d'important pour démarrer le match.
2: Et Rasker dans le milieu, à la place de Donnana.
1: Oui, Nico est bien rentré, va nous amener aussi cet équilibre défensif dont on aura besoin, parce qu'on a quand même une équipe très offensive, des latéraux qui attaquent, des milieux offensifs sur la pelouse, des attaquants, donc il faut aussi garder de l'équilibre, Nico doit nous apporter ça.
2: Le but c'est d'emballer le début de match ?
1: Oui, exactement, de commencer fort, si possible de marquer vite dans le premier quart d'heure.
2: On est dans la ville Los Angeles, Hollywood. On espère un bon film.
1: Oui, ça serait bien, vous avez raison.
2: Merci, bon match.
1: Merci.
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